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peut acclamer le roi? Voilà. Est-ce qu'on peut pousser des cris de joie pour Emmanuel, le Dieu qui a toujours été présent, toujours présent à ma cause, Emmanuel.

Emanuele. Emanuele. Toujours présent. Est-ce qu'on peut le faire?

Alors, dans quelques instants, nous allons devoir suivre la prêche du pasteur Passou et son interprète, monsieur le frère Nandoma. Alors, apprêtez-vous, prenez vos bibles, vos calepins pour suivre ce message. Excellente écoute chez vous.

0: Bonjour frères et sœurs de Mango et ses environs. Nous rendons grâce à Dieu qui nous a fait grâce d'être là à l'écoute de sa parole ce matin.
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0: Et vous écoutez la voix du pasteur Passo Chaïso de l'église du Centre international d'évangélisation se tenant à la brèche, sise juste derrière la station Total
1: 2.
0: L'interprète, c'est Monsieur Naya Nandoma. Il est coiffeur homme, dame, au niveau de Lamba Kome. Que Dieu soit loué. Je rends grâce à Dieu pour la vie de ses serviteurs qui officient dans cette préfecture de l'Outi. Que la grâce de l'Éternel soit sur chacun d'entre eux. Nous rendons grâce à Dieu pour la vie de toutes les autorités politiques, administratives et judiciaires de cette préfecture. Que Dieu leur donne la sagesse et la connaissance pour diriger chacun d'entre nous dans de bonnes directions. Ce matin, nous, avant de commencer toute chose, nous allons prier. Seigneur, notre Père, notre Dieu, nous bénissons ton nom. Nous rendons grâce et gloire à ton Saint-Nom pour tout ce que tu fais pour nous. Papa, tu nous as recommandé qu'avant toute chose, de prier pour les autorités et tous ceux qui sont élevés en dignité afin que nous puissions mener une vie tranquille et paisible. Sur tout le plan national, je confie toutes les autorités établies entre tes mains. Que ton esprit les conduise dans ta sagesse et dans ta connaissance afin que nous puissions, Seigneur, mener une vie paisible dans cette nation. Je prie pour les autorités spirituelles établies sur tes brebis. Nous avons aussi besoin de ton soutien et de ton aide, de ta sagesse pour savoir comment conduire tes brebis au bon port.
1: Sois
0: béni à jamais. Au nom de Jésus. Amen.
1: Amen.
0: Donc, ce matin, notre thème est intitulé comme suit. En Christ, nous sommes une nouvelle créature. En Christ, nous sommes une nouvelle créature. Nous lisons notre texte de base dans 2 Corinthiens chapitre 5 et le verset 17. Il dit: si quelqu'un est en Christ, il est une nouvelle créature. Les choses anciennes sont passées, voici, toutes choses sont devenues
1: nouvelle. Amen.
0: Alléluia. Donc, frères et sœurs, ce verset contient l'une des plus grandes affirmations du Nouveau Testament.
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0: ni par sous les cieux il est enseigné qu'un être peut devenir une nouvelle créature
1: inga de ke kare ashansu de ke wa bere be bake ka adam ande kuru yu bo wa fofo re
0: mais c'est pourtant ce que devient celui qui est en Christ
1: ama Christo ni yiri suno de ke suno anyan fe ama inwa ama Christo ne ka iyo so
0: sa vieille nature meurt et fait place à une nouvelle nature
1: anka iwo wa dawane wo wu na enyan ka ki suno fofo re
0: c'est pourquoi nous allons lire Jean chapitre 3 le verset 3
1: ti ti ni ko yo ande ka wa nu tinzan kwa kununzan
0: là il est écrit Jésus lui répondit, lui est mis pour Nicodème. Jésus répondit à Nicodème, en vérité, je te le dis, si un homme ne naît de nouveau, il ne peut voir le royaume de Dieu.
1: Ici ngoka ini nukodomu wanzama suye shia inga na hore ye usushiama sono kuro fama me yuma ifeme maka ba wifofore
0: donc c'est là-bas nous découvrons le mot nouvelle naissance
1: inga doye ye kaka wafofore na
0: et c'est Jésus qui fait cette déclaration
1: inga yesu jojo nyine nwanie na
0: Paul vient dans sa première et dans sa deuxième épître aux Corinthiens et il réaffirme en disant que si quelqu'un est en Christ, il est une nouvelle créature. Parce que quand Jésus a fait cette déclaration à Nicodème au verset 4 de Jean 3, et Nicodème lui dit comment un homme peut-il naître quand il est vieux? Peut-il rentrer dans le sein de sa mère et naître? Nicodème, qui était à l'époque l'un des enseignants de la parole de Dieu, était troublé par cette déclaration et il la trouvait bizarre.
1: Comment
0: un homme vieux peut-il naître de nouveau? Paul lui vient et nous dit que cela ne peut être possible que lorsque on est en Christ.
1: Paul il n'y a pas de crachin non et que soit n'y a pas cana et courant sur le dakaka et mi bakris ou nuka.
0: C'est pourquoi nous vous disons que il y a deux mots très importants dans ce verset. Ces deux mots sont en Christ. Qu'est-ce que ça veut dire être en Christ? C'est un terme qu'il faut comprendre. Être en Christ, c'est avoir foi en lui, lui obéir, l'aimer, le connaître de façon personnelle et faire de lui le Seigneur de notre vie. Donc, il faut que tu le connaisses de façon personnelle. Ce n'est pas parce que tu es né dans une famille chrétienne que tu es en Christ. Ce n'est pas parce que dans ton église, Les gens sont nombreux plus que dans les autres églises que tu es en Christ.
1: Itiaka jama wo nyama uru nuti ye busheka oni wo uni Christ wa yoko.
0: Je n'ai pas mon plan parce que tu lis la parole de Dieu, tu vas à l'église que tu es en Christ.
1: Itiaka ani nyeme no ani ne ko akotwa ki ye busheka uni Christ wa yoko.
0: Je n'ai pas parce que tu as un grand rôle à jouer à l'église que tu es en Christ.
1: Itiaka la jina abri nyama uru nunda ti ye busheka uni Christ wa yoko.
0: Le premier point, c'est que tu dois avoir foi en lui. Est-ce que tu as foi en la parole de
1: Christ?
0: Or, la Bible dit que la foi vient de ce qu'on entend. Et ce qu'on entend vient de la parole de Christ. Cette parole de Christ que tu comprends, est-ce que tu la considères comme vraie? Est-ce que tu t'attaches à cette parole? Est-ce que tu vis cette parole? Est-ce que tu confesses cette parole? Est-ce que tu obéis à cette parole? Est-ce que tu aimes cette parole? Car celui qui rejette la parole de Dieu a rejeté Dieu lui-même. Maintenant que tu es à l'église, peut-être il y a de cela 5 ans, 10 ans, 15 ans, 20 ans. Est-ce que tu connais Jésus dont nous parlons de façon personnelle? Personnellement, est-ce que tu le connais comme étant le Seigneur de ta vie? Est-ce que tu le reconnais comme personnellement, comme étant le Seigneur de ta vie? Il est écrit, de même que le sarment est attaché au cep, nous devons être attachés à Christ. C'est pourquoi, si nous sommes dans Jean chapitre
1: 15,
0: Jean chapitre
1: 15,
0: verset
1: 4
0: à 6, il est écrit, verset 4, demeurez en moi et je demeurerai en vous. Comme le sarment ne peut de lui-même porter du fruit s'il ne demeure attaché au cep, ainsi vous ne le pouvez non plus si vous ne demeurez en moi. 5. Je suis le cep. Vous êtes les sarments. Celui qui demeure en moi et en qui je demeure porte beaucoup de fruits. Car sans moi, vous ne pouvez rien faire. Verset 6. Si quelqu'un ne demeure pas en moi, il est jeté dehors, comme le sarment, et il sèche. Puis, on ramasse les sarments, on les jette au feu et ils brûlent.
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0: Alléluia.
1: Amen.
0: Donc être en Christ, c'est être attaché à lui comme la branche est attachée au tronc.
1: Inga neka awo Christo nu ko ni Christo yokun yi la ka amata kebe asamba mata bakani.
0: Donc celui qui veut être en Christ, doit s'attacher au Christ. En ayant foi en lui, en lui obéissant, en allemand
1: Nikure.
0: Et en le connaissant de façon personnelle Nikure. Et en faisant de lui Seigneur de sa vie.
1: Nikure.
0: Si nous le faisons ainsi, nous nous attachons donc à Christ. Par sa parole et notre obéissance à sa parole. Et si tel est le cas, Jésus aussi sera en nous. Et par son esprit qui vit en nous, nous deviendrons de nouvelles créatures. Donc, en résumé, une branche qui est attachée au tronc ne reçoit que la sève qui coule du tronc. Donc la vie ou bien la sève du tronc coule dans les branches. Donc si nous nous attachons à Christ, la vie de Jésus coule en nous. Et ce n'est plus nous qui vivons, c'est Christ qui vit en nous. C'est la vie de Christ qui vit en nous. C'est la justice de Christ qui vit en nous. C'est la vérité de Christ qui vit en nous. C'est la parole de Christ qui vit en nous. C'est la foi de Christ qui vit en nous. C'est la richesse de Christ qui vit en nous. C'est la domination de Christ qui vit en nous. C'est la supériorité de Christ qui vit en nous. Donc être en Christ, c'est s'attacher à lui. Et sa vie couler en nous par le Saint-Esprit. Quand il est écrit dans Romains, c'est le Saint-Esprit qui donne la vie de Dieu aux hommes. Et dans Jean 15, il sent lui. Nous ne pouvons rien faire. Frères et sœurs, quand on parle de la nouvelle création, ce n'est pas par les efforts humains, ce n'est pas par la philosophie, ce n'est pas par la science, c'est par la vie du Christ en nous. Il suffit que nous soyons attachés à lui, en obéissant à sa parole, en le recevant et en l'acceptant comme notre Seigneur Sauveur personnel. En l'aimant, en ayant foi en lui, alors par son esprit, sa vie va couler de façon simple en nous et nous devenons de nouvelles personnes. Frères et sœurs, regarde et vois ta vie. Chère population de l'outil, examine ta vie. Peut-être que depuis que tu es né, tu es dans une vie anormale. Toi-même, tu sais que cette vie n'est pas bonne.
1: Et
0: tu es fatigué de cette vie. Et tu as pris plusieurs fois la décision de changer. Tu as pris plusieurs fois la décision de changer. Mais jamais tu n'as pu changer. Et tu te demandes comment tu vas faire. La Bible dit que sans Christ, tu ne peux rien faire. Sans son esprit en toi, tu ne peux rien faire. Tu ne peux pas changer ta vie. Tu ne peux pas changer ton comportement. Tu ne peux pas changer ta démarche. Tu ne peux pas changer quelque chose de ta vie. Seul Jésus est capable de te changer. Il y a certaines personnes qui sont victimes des jugements chez le chef canton et à la gendarmerie, à la police, à la justice, à cause de sa vie de mensonge. Et ce
2: se promène de maison en maison, de foyer en foyer, et par sa vie de mensonge, il divise les foyers. Il sépare les femmes de leur mari. Il sépare les enfants de leurs parents. Jusqu'à ce que les uns et les autres se rendent compte que c'était un mensonge. Beaucoup de choses sont déjà gâtées. Et donc, on t'invoque ou bien on te convoque chez le chef canton pour que tu répondes de tes actes de mensonge. Ou bien à la police ou à la gendarmerie. Ou pire encore à la justice. Au cours du jugement. Après le jugement, tu vois que tu es dans la honte. Quand tu arrives chez toi à la maison, tu baisses la tête. Et tu commences par regretter. Et tu prends la décision. Plus jamais je ne vais mener pareille vie. Mais quelques jours après, c'est toi encore dans une affaire de mensonge. Pour d'autres, c'est le vol. Pour d'autres, c'est beaucoup de choses que vous connaissez.
3: Et
2: tu vas de prison en prison. Chaque 3 mois, on doit t'emprisonner à cause du vol. Dans la prison, tu prends la décision.
3: Tu
2: seras libéré. Tu ne voleras plus jamais. Mais quand tu sors, une semaine après, on t'attrape que tu as volé le chien. Tu as plusieurs fois pleuré. Tu as plusieurs fois pleuré. Tu as plusieurs fois lamenté. Tu as plusieurs fois pris la décision de ne plus jamais voler. Mais jamais tu n'as la force d'abandonner le vol. Tu désires devenir une nouvelle personne. Tu désires changer de comportement. Tu désires changer de vie. Oui, mais tu n'as pas la force de le faire. Abel dit, sans Christ et sans le Saint-Esprit, changer ta vie. Cela n'est possible que lorsque tu es en Christ.
3: C'est
2: pourquoi la Bible dit, toi qui es fatigué de ta vie, toi qui es fatigué de ton comportement, toi qui es fatigué d'aller de tribunal en tribunal, toi qui es fatigué de mensonges, toi qui es fatigué de vol, toi que la honte torture tous les jours, Jésus t'invite à lui. Il dit, venez à moi. Tout ce qui est fatigué, chargé.
3: Et
2: Jésus dit, et moi, je vais vous donner le repos. Tu ne peux devenir une nouvelle personne qu'en Christ et Christ seul.
3: Tu
2: n'as pas doté de ta vie, la vie ancienne. Et te donner un cœur nouveau. Il le fait par sa puissance et par son esprit saint. Pour que la nouvelle créature, notre nouvelle vie spirituelle se forme en nous, il faut que l'ancien moi, le vieil homme, ou bien l'ancienne nature
3: meure.
2: Si l'ancien homme, le vieil homme, ne meurt pas en nous, nous ne pouvons pas devenir une nouvelle personne. C'est pourquoi nous allons lire dans Romains chapitre 6. Romains chapitre 6, verset 6. Sachant que notre vieil homme a été crucifié avec lui, afin que le corps du péché fût détruit, pour que nous ne soyons plus esclaves du péché.
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2: comme je le disais tantôt c'est en Christ que l'on peut vaincre sa vieille nature et le péché. Seul Jésus a vaincu le péché. Seul Jésus a crucifié le vieil homme avec lui à la croix du calvaire. Donc lorsque tu es en lui, sa vie de victoire sur le péché coule en toi. Et tu obtiens par son esprit la force de dominer le péché. Nous sommes dans le monde rempli de péché.
3: Il
2: faut que la vie de Christ est en nous. Nous recevons de la part de Christ et par son esprit la force, la capacité, le pouvoir de dominer ce péché. Parce que le péché est détruit à la croix du calvaire. Et une fois que cela est fait, lorsque nous nous attachons à Christ,
3: alors
2: nous ne serons plus esclaves du péché. C'est pourquoi on peut juger un individu. On va le condamner. On va le punir. On va lui demander de payer des amendes. Il va le faire. Mais il ne pourra pas changer cette vie pour laquelle on le juge et on le condamne.
3: Pour lui,
2: abandonner. Seul c'est en Christ qu'il peut obtenir de la part de Jésus la force de dominer le péché qui le torture, qui le
3: relie.
2: C'est pourquoi frère et soeur, je sais que tu es fatigué.
3: Toi-même,
2: tu sais que tu es fatigué. Jésus t'appelle à lui pour devenir une nouvelle personne. C'est possible rien qu'en Jésus-Christ. C'est pourquoi nous allons lire dans Galates chapitre 5. Verset 24. Ceux qui sont à Jésus-Christ ont crucifié la chair avec ses passions et ses désirs. Galates chapitre 5, 24.
3: Galatia forme de Kerwa Tinu Pakuno Abrayon.
2: Je reprends la lecture. Ceux qui sont à Jésus-Christ ont crucifié la chair avec ses passions et ses désirs.
3: Ni Sayowa Kere Boutika Bakpama. Boubaka Janonsu Yeba Wo.
2: Reprends, s'il te plaît.
3: Ega Mnembo Bouti Mnembo Bouti Kriso Demni Bayaki Boudawa de Wowa Nisaiwa Kere Boutika Bakpama Boubaka Janonsu Yeba Wo.
2: Alléluia.
3: Amen.
2: Donc ce que sont à Jésus-Christ,
3: ont
2: crucifié la chair avec ses passions et ses désirs. C'est quoi la chair? C'est les cinq sens que l'homme a. Les yeux de l'homme a des passions qu'il veut satisfaire. La langue de l'homme a des passions qu'elle veut satisfaire. Le corps de l'homme a ses passions qu'il veut satisfaire. Lui aussi, les oreilles ont leur passion et qu'elles veulent satisfaire. Les yeux ont leur passion qu'ils veulent satisfaire. Mais la Bible dit, en Jésus-Christ, tu es capable d'abandonner leur passion, de surmonter, de refuser, de résister, de rejeter leur passion et leur désir, et ainsi tu ne vas plus être leur esclave.
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2: C'est pourquoi
3: ni de tia
2: un homme sans Christ
3: sono kabu okiso
2: homme ses yeux voient la femme de l'autre.
3: Je nyumba nga ya
2: les yeux ont leur passion.
3: Nga anyumba le ide kurwa
2: les yeux lui présentent la beauté de cette femme.
3: Na anyumba na ifa barani de ke nyimi ke
2: ses yeux le poussent
3: ni nyumba nsi
2: a aller faire la cour à cette femme.
3: Peut-être
2: qu'il a vu la forme de sa tête. Ou bien il a vu la forme de ses yeux. Ou bien il a vu la forme de ses fesses. Ou bien il a vu la forme de sa hanche. Les yeux disent, j'aime mes passions. J'aime ce que je suis en train de voir. Et mange cette chose. C'est moi les yeux qui te recommande cela. Et comme il est esclave des yeux, il va avancer vers la femme. On va lui dire, cette femme est mariée.
3: On
2: lui dira, je suis marié. Ses amis lui diront, elle est mariée. Ses parents diront, elle est mariée. Et comme il est esclave de ses
3: yeux,
2: il continuera à aller.
3: Jusqu'au
2: jour, on le saisira, on le frappera, on l'emprisonnera. Les passions de la chair. Les passions de la chair. Devant une situation. La langue a des passions. La langue veut le mensonge.
3: Elle tourne
2: dans la bouche. Sort que les mensonges. Pour satisfaire à ses passions. C'est quelques exemples seulement que je donne. Mais lorsque tu es en Christ, il te donne la force de dominer ses passions.
3: Parler
2: les désirs de la chair. Les mains veulent voler. Les pieds veulent courir pour aller faire du mal. Les oreilles veulent entendre ce qui est mauvais. Mais seul en Christ, tu peux obtenir la force de Dieu
3: pour
2: donner ces choses. Sans moi, comme Jean 15 l'a dit, comme le dit Jésus,
3: sans
2: moi Jésus, vous ne pouvez rien faire. Vous ne pouvez pas changer votre vie. C'est pourquoi la Bible dit, si nous sommes en Christ,
3: nous
2: avons donc la force de nous dépouiller du vieil homme. C'est en Christ seulement que nous pouvons le faire. Ephésiens chapitre 4, le verset 22. Ephésiens 4, 22. Bien, si nous commençons par 22, nous allons commencer par 20 pour être bien situé. Mais vous, ce n'est pas ainsi que vous avez appris Christ.
3: Faites
2: un, si du moins vous l'avez entendu, et si conformément à la vérité qui est en Jésus, c'est en lui que vous avez été instruit à vous dépouiller, 22, eu égard à votre vie passée, du vieil homme qui se corrompt par les convoitises
3: trompeuse. 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
1: amen
2: aleluya
1: amen
2: we jam le terme analufo ils sont clairs nous devons enlever notre vie ancienne nous devons abandonner notre vie passée. Quand tu es esclave de la vie ancienne, comment tu peux la rejeter?
3: Si
2: la vie ancienne te domine, comment tu peux la rejeter? Si le mensonge te domine, comment tu peux le rejeter? Si le vol te domine, comment tu peux l'abandonner?
3: Et
2: il faut que tu aies un Christ.
3: Reçois
2: la force, la capacité de d'enlever cette vie ancienne et de la rejeter. Ça veut dire quoi? Quand tu es en Christ, la nature de Dieu en toi. Qui est le péché? T'amènes à haïr aussi le péché.
3: Quand
2: Dieu est le mensonge,
3: le foule,
2: l'adultère, la fornication,
3: quand
2: Dieu est l'idolâtrie, il te donnera la force de haïr ses péchés. Une fois que tu hais ces péchés-là,
3: tu
2: t'en détournes d'eux et tu les abandonnes. On ne peut pas abandonner quelque chose qu'on aime. Et on ne peut pas s'approcher de ce qu'on hait. Donc sans Jésus seulement, on obtient la force et la capacité
3: de
2: haïr le péché. Devenir une nouvelle création. En Christ seul. Je vous assure. Si le monde tournait ses regards vers Jésus. Si le monde acceptait Jésus. Si le monde recevait Jésus. Les chefs cantons auront le temps de se reposer. Les policiers auront le temps de se reposer. Les gendarmes auront le temps de se reposer. Les militaires auront le temps de se reposer. Les juges auront le temps de se reposer. Parce que une fois que le monde tourne vers le Seigneur Jésus, le mal qui amène les gens à commettre des forfaits va disparaître. Et ceux qui sont établis dans ce monde par Dieu pour gérer les affaires, hein, les affaires de vie désordonnée et autres, auront le temps de souffler un peu. Il faut se reposer. Jésus seul est la solution. Jésus seul est la solution. Jésus seul est la solution. Frère et
3: soeur,
2: viens à Jésus. Tu ne peux rien changer de ta vie si ce n'est pas la force de Dieu. Nous lisons Ézéchiel chapitre 11 verset 19.
3: Ézéchiel
2: chapitre 11 verset 19. C'est l'un des prophètes puissants que Dieu a utilisé en son temps pour parler à son peuple.
3: Non, c'est qui en est ici. Nyeme nwanye konfoko anabibe wajusu ide sanga abe nyeme fume feri non fajojo e jamaro.
2: Ezekiel chapitre 11 et le verset 19. Nous lisons. Je leur donnerai un même cœur et je mettrai en vous un esprit nouveau. J'ôterai de leur corps le cœur de pierre et je leur donnerai un cœur de chair.
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2: Verset 20, afin qu'ils s'ouvrent mes ordonnances,
3: na adena bukuro sum yikomsu,
2: et qu'ils observent et pratiquent mes lois. Ils seront mon peuple et je serai leur Dieu. Alors, si tu es à Christ, ton ancien cœur sera enlevé par Dieu. Le cœur Dieu, le cœur d'incrédulité, le cœur méchant, le cœur qui médite et pratique le péché, il va l'enlever. Il va l'enlever et il va te donner un esprit nouveau et un corps nouveau créé selon Dieu dans une parfaite justice et honnêteté. Alors tu pourras devenir un homme nouveau. Tu pourras commencer par vivre la vie de Dieu. Sinon, si ce n'est pas le cas, tu ne peux pas. Le cœur ancien doit être enlevé. C'est lui le cœur Dieu. Le cœur de péché doit être enlevé. Et il va te donner un cœur nouveau. Un cœur nouveau. Et selon lui Dieu. Frères et sœurs, sans aucun effort, sans lutter, sans gémir, sans pleurer, tu vas voir que la vie nouvelle va découler de Christ en toi et les gens vont s'étonner de ton changement.
3: Tu vas
2: prendre des décisions et jamais tu ne pourras vivre comme tu le désires par ta propre force.
3: Je connais
2: une jeune dame qui normalement doit être respectée. Elle est une belle dame, mais elle a laissé sa vie être détruite par l'alcool. Et elle allait à l'église un peu. Je l'ai approché, j'ai dit madame, ce n'est pas ce que tu dois être que tu es. Toi-même tu vois l'impact de l'alcool sur ta vie. Viens à Christ. Donne-toi entièrement à Jésus. Attache-toi à Jésus pour que ta vie soit changée. Au lieu de dire oui, comment s'attacher à Jésus,
3: elle
2: dit pasteur, nous sommes dans le mois de novembre. Je t'assure, après la fête de bonne année, moi et l'alcool, nous serons que des ennemis.
3: Je
2: dis non.
3: Ce
2: n'est pas conditionné par la fin de l'année. Si tu t'attaches à Christ,
3: ça
2: va couler en toi. Tu deviens une nouvelle dame. Que non. Fin d'année. Moi aussi je me suis patienté. La fin d'année est arrivée. En janvier. Un jour, je l'ai rencontré. Elle était ivre.
3: On
2: dit, madame, nous sommes en janvier. Nous la laisse. Quand la Pâque va passer. La Pâque, ça marche, non? Après la Pâque, c'est fini. Jusqu'au jour d'aujourd'hui, elle n'a pas pu changer son comportement de sa propre force. Parce qu'elle comptait sur elle-même. La Bible dit non. Il faut compter sur Jésus. Le seul a la force et la capacité de changer la vie de l'homme. C'est pourquoi vous allez voir des gens. Ils voyagent. Ils pensent que c'est une aiguille qui peut changer sa vie.
3: Ou bien
2: c'est une dénomination qui peut changer sa vie.
3: Toi-même
2: qui dois, c'est pas la décision de t'attacher à Christ.
3: Ce n'est
2: pas aussi le miracle qui va changer ta vie, non. Israël a connu beaucoup de miracles. Mais rien n'a changé dans leur vie.
3: Pourquoi
2: Ézéchiel leur dit, venez à Dieu. Il est le seul Dieu capable de changer votre cœur. Frère et
3: sœur,
2: ne vois-tu pas que tu es fatigué? Ne vois-tu pas que tu as un fardeau sur la tête? Ne vois-tu pas que ton âme
3: gémit?
2: Mets l'oreille pour voir ce que tes commettants disent de toi.
3: C'est une
2: honte. Mes frères, rien n'est tard. Aujourd'hui, c'est encore possible. Si tu te donnes à Jésus, si tu te donnes à Jésus, frère, ta vie sera changée. C'est Jésus qui a fait la promesse. C'est pourquoi nous allons clôturer. J'avais fait référence à ce verset sans le lire. Nous allons lire dans Matthieu 11, chapitre 11, verset
3: 28.
2: Il dit, venez à moi, vous tous qui êtes fatigués et chargés, et je vous donnerai du repos. Donc frère et soeur, le vrai repos est donné par Jésus. Donc toi qui es fatigué,
3: et
2: qui a encore le fardeau sur ta tête, Jésus dit de venir à lui. Et il va te donner le repos. Le repos de ton âme. Purifier une nouvelle. Va apparaître en toi et jaillir au travers de toi. Et les gens vont s'étonner de toi. L'apôtre
3: Paul,
2: qui a fait cette déclaration par le Saint-Esprit, il n'était pas en train de réciter un verset biblique. Il parlait de lui-même. Il parlait de ce qu'il était avant Jésus et ce qu'il est devenu lorsqu'il l'a reçu. Dans les autres livres du Nouveau Testament, il a donné des détails sur sa vie sans Jésus. Il appelle sa vie ancienne.
3: Et
2: il décrit sa vie nouvelle qu'il a reçue en Christ.
3: Pourquoi
2: il dit, si quelqu'un est en Christ, nouvelle création. Les choses anciennes sont passées. Tout est devenu nouveau. Par la grâce de Dieu. Le dimanche prochain, nous allons voir quelle a été la vie passée de l'apôtre
3: Paul.
2: Et quelle est la vie nouvelle qu'il a reçue de Dieu. Lorsqu'il a reçu Jésus. Et ça va t'aider à réfléchir.
3: Voilà,
2: si tu es en Christ, ou bien tu entends parler de Jésus, tu vas voir si tu es en Christ, ou bien tu es un pratiquant d'une religion. Donc vous venez d'écouter la voix de l'homme de Dieu, le serviteur de Dieu, pasteur Pastor Chia Esso, de l'église du Centre international d'évangélisation. Avec l'interprète Naya Nandoma dit bon pasteur. Bon pasteur. Nous répondons au
3: 90-34-68-03.
2: Voilà. 90-34-68-03.
3: Amen.
2: Amen. L'église est située juste derrière la station Total
3: 2. Total 2
2: entre l'intervalle entre station Total 2 et Copexifa. Tu regardes, tu vas voir l'église, derrière elle, il y a plusieurs tas de sable versé. C'est là que tu peux nous trouver si tu nous cherches.
3: Nous
2: prions. Seigneur, nous prions. Il est écrit, le Saint-Esprit, tu convainc les cœurs.
3: Convainc-nous
2: que chacun de nous retrouve sa situation réelle devant toi.
3: Convainc-nous
2: à revenir à toi. Nous qui sommes fatigués et chargés, convainc-nous à venir à toi. Tu as toute la force et toute la puissance de nous ramener à toi pour changer notre cœur, mettre en nous un esprit nouveau, faire jaillir de nous ou bien à nous et au travers de nous ta vie, afin que, comme tu l'as déclaré, que nous sommes lumière, nous puissions éclairer tout homme. Tous les pratiquants d'église, les religieux,

La vie nouvelle. Merci Seigneur. Parce que tu es roi.

0: Au nom de Jésus, amen. Donc, comme président des pasteurs qui officient dans cette ville de Mango, je vais vous situer où vous pouvez trouver les différentes églises, puisqu'il y a de nouvelles personnes qui viennent et qui ne savent pas où se trouve leur église d'origine. Ils ne savent même pas, elles ne savent pas qu'il y a leur église représentée ici. Donc, et comme moi j'ai déjà indiqué le centre international d'évangélisation, et vous le savez bien, entre Total 2 et Copex IFA. Il y a l'église Baptiste Aboué. Qui est dirigée par le pasteur Minza. Cette église est vers le lycée moderne de Mango. Alors quand tu descends au niveau de la poste, tu vas trouver l'église Assemblée de Dieu qu'on appelle Zongo. Elle est juste en face de l'école centrale. Elle est dirigée par le pasteur Bouli. Vous descendez au niveau de la station. Côté opposé de l'école Eyadema. Vous trouvez l'église presbytérienne évangélique.
1: Évangélique,
0: ou bien église évangélique presbytérienne.
1: L'église évangélique presbytérienne.
0: Elle est dirigée par le pasteur Noanou. Vous allez dans le quartier de Fomboro. Vous trouvez l'église Pentecôte internationale du Togo. Elle est dirigée par le pasteur Moussa Mondi. Vous revenez à Lamba Kome. Vous trouvez l'église de Pentecôte du Togo.
1: Et
0: elle est dirigée par le pasteur, il vient d'arriver, j'ai oublié un peu son nom. Mais si vous allez là-bas avant, comment vous allez trouver l'église?
1: Peut-être
0: que ça va venir après. Et vous descendez après le pont de douane, juste côté opposé du poste de douane, vous trouvez l'église Vie Profonde.
1: Église Vie Profonde, Ismaoro.
0: À côté, juste en face de l'école EPP Douane, il y a l'église Baptiste, église Convention
1: Baptiste. Église Baptiste, Convention Baptiste.
0: Sur la route de Nyangbandi. À la sortie, vers la sortie au niveau de la culture de comment on l'appelle vers l'hôpital COVID. Alors, avant d'arriver au niveau de l'hôpital COVID, il y a l'église communauté chrétienne dirigée par le pasteur Seyak.
1: D'autres

0: anka nyama urumbe kusuma odo
1: communauté
0: chrétienne mais quand est-ce que vous passez à la Syrie
1: et quand vous plongez un peu en allant au niveau de la station comment on appelle ça, nouvelle station pétrolome, et vous allez trouver en allant vers le côté ouest l'église adventiste du septième jour dirigée par le pasteur Allo. Lui, il travaille au niveau de l'hôpital. Si vous allez là-bas, c'est lui le magasinier. Vous pouvez le trouver.
0: Donc,
1: côté opposé de Potroyon, il y a église qu'on appelle Wina Chapel. Elle se trouve dans les anciens locaux de l'église qu'on appelle Zionto.
0: Et au
1: marché,
0: à
1: côté du marché, surtout l'église catholique. Alors frères et
0: sœurs,
1: voici à peu près la situation des différentes églises qui sont dans la ville de Mango. Je ne suis pas sûr que j'ai oublié une église.
0: Et
1: s'il arrivait que j'oublie une, toutes mes excuses. Que le Seigneur vous bénisse. Et après tout, nous retrouvons-nous à l'église tout de suite par la grâce de Dieu. Que Dieu bénisse la radio communauté La Voix de
0: l'Outil.
1: Que le Seigneur nous bénisse. Amen.
0: Amen.
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Communiqué de mise à jour de la prévision des paramètres de la saison des pluies dans le nord Togo. Sur le plan cumulus pluviométrique, au cours de la période de juin, août et septembre, la partie nord du pays connaîtra une situation pluviométrique globalement normale. Le sud Togo sera marqué par la fraîcheur nocturne et matinale de mi-juin à fin août, avec des pluies fines. Le retour des pluies est attendu dans le courant du mois de septembre. En ce qui concerne le mois d'août, septembre et octobre, une situation pluviométrique normale à tendance excédentaire est attendue dans la partie nord du pays. Cette dernière saison correspond à la petite saison des pluies au sud dont la prévision sera publiée en fin août. Sur le plan agrométéorologique, il est attendu une fin de saison agricole tardive à tendance normale dans toute la zone monomodale. Les séquences normales à tendance courte sont prévues vers la fin de la saison. Comme avis et conseil, il faut éviter l'occupation des zones inondables pour l'habitation et les cultures. Veillez à la gestion rationnelle des ressources en eau pour assurer les besoins en eau, notamment des barrages et des aménagements hydro-agricoles. NB. Suivre les mises à jour, les prévisions quotidiennes et intra-saisonnières.

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0: La Bible déclare dans Ésaïe 43, verset 21, « Le peuple que je me suis formé proclamera mes louanges ». Suivons à présent avec le groupe Peuple de Dieu de John Megan, le titre « Et Yahweh ».
1: Gloire à Jésus.

0: Toi, je t'excuse. D'ailleurs, qu'est-ce que tu avais fait hier, toi? Toi.
1: Mais quoi? Et si je n'avais pas le temps?
0: Mon Dieu. C'est comme ça qu'on reprend maintenant au chat. Hein? Hein? C'est comme ça maintenant.
1: Tu vas me marier pour me faire souffrir.
0: Quoi? Mon vieux, c'est l'histoire du mariage maintenant. Mon vieux, tu m'as laissé dans la rue comme un poteau électrique planté. Hein? J'étais là malheureux. Tu sais quoi? Tu veux me faire pas poireauter? Mais écoute, c'est pas ça. Écoute. Bon, qu'est-ce que tu es venu chercher ici?
1: Je suis venue.
0: Hein? Venu faire quoi?
1: Je suis venue pour te parler.
0: Faire quoi? Parler quoi?
1: Pour te parler.
0: Parler. Bon, maintenant parle.

0: Prince Bong Mata.
1: Jean-Thomas Kassakassaye, hein, Jean Courage. Nakati musique Yagoubo et Kobandeko Jean Kalonda. Roger Kingani, Pierre Chamba, France Coffret.

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Communiqué de mise à jour de la prévision des paramètres de la saison des pluies dans le nord Togo. Sur le plan cumulus pluviométrique, au cours de la période de juin, août et septembre, la partie nord du pays connaîtra une situation pluviométrique globalement normale. Le sud Togo sera marqué par la fraîcheur nocturne et matinale de mi-juin à fin août, avec des pluies fines. Le retour des pluies est attendu dans le courant du mois de septembre. En ce qui concerne le mois d'août, septembre et octobre, une situation pluviométrique normale à tendance excédentaire est attendue dans la partie nord du pays. Cette dernière saison correspond à la petite saison des pluies au sud dont la prévision sera publiée en fin août. Sur le plan agrométéorologique, il est attendu une fin de saison agricole tardive à tendance normale dans toute la zone monomodale. Les séquences sèches normales à tendance courte sont prévues vers la fin de la saison. Comme avis et conseil, il faut éviter l'occupation des zones inondables pour l'habitation et les cultures. Veillez à la gestion rationnelle des ressources en eau pour assurer les besoins en eau, notamment des barrages et des aménagements hydro-agricoles. ND. Suivre les mises à jour, les prévisions quotidiennes et intra-saisonnières.

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